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1: Bonjour à toutes et à tous, voici l'essentiel de l'actualité de ce vendredi 11 septembre sur Radio Grand Lac. À Carcassonne, une polémique secoue la police municipale, une vidéo

0: l'Agence nationale de sécurité du médicament va envoyer un courrier à environ 1,6 million de femmes ayant utilisé des contraceptifs contenant du désogestrel. L'objectif, les informer d'un risque jugé faible de méningiome. L'ANSM recommande toutefois de ne pas arrêter sa contraception sans avis médical. En cas de symptômes inhabituels comme des maux de tête persistants ou encore des troubles de la vision, elle conseille de consulter. À Saint-Étienne, l'ancien maire Gaël Perdriau a été condamné hier en appel à 5 ans de prison, dont 4 fermes, dans l'affaire du chantage à la vidéo intime visant son ancien premier adjoint Gilles Artigue. Il a également été condamné à 10 ans d'inéligibilité et placé sous mandat de dépôt. Gaël Perdriau continue de nier les faits et a dénoncé une condamnation injuste. Dans l'enseignement supérieur, le débat sur le baccalauréat est relancé. Le ministre Philippe Baptiste estime que la place du bac doit être discutée lors de la prochaine présidentielle, notamment autour de l'accès automatique aux études supérieures. Il se dit en revanche opposé à une hausse généralisée des frais d'inscription à l'université. Et puis cette alerte climatique, selon l'Observatoire européen Copernicus, août 2026 a été le mois le plus chaud jamais enregistré à l'échelle mondiale, à égalité avec juillet 2023. L'Europe occidentale a également connu cet été des températures records après une succession de vagues de chaleur particulièrement précoces et intenses.
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0: À Chambéry, l'enquête se poursuit après la mort d'un jeune homme retrouvé grièvement blessé à la tête à la suite d'un refus d'obtempérer. L'autopsie a conclu à une blessure par balle à la tempe tirée à très courte distance. Une arme de calibre 8 mm a été retrouvée dans la voiture. Pour le parquet, la piste privilégiée est désormais celle d'un geste auto-infligé ou d'un accident lors de la manipulation de l'arme. Les expertises balistiques doivent encore confirmer les circonstances. Le procureur précise par ailleurs que les policiers intervenus lors du refus d'obtempérer n'ont pas fait usage de leur arme de service. Toujours en Savoie, la cour d'appel de Chambéry a relaxé Philippe Delhomme, opposant au projet ferroviaire Lyon-Turin. Il était poursuivi notamment après avoir employé le terme « sabotage » lors de la manifestation à Saint-Jean-de-Maurienne. Pour la cour, ses propos ne constituaient pas un appel suffisant explicite à commettre des dégradations. Il est également relaxé des autres faits qui lui étaient reprochés. Du côté de l'Université Savoie-Mont-Blanc, plus de 80 000 candidatures ont été enregistrées pour cette rentrée, soit une progression de près de 9% en un an. Mais les moyens financiers limitent les capacités d'accueil qui restent autour de 14 500 étudiants. L'université doit donc faire des choix avec des économies déjà engagées et certaines formations susceptibles de fermer à l'avenir. À Aix-les-Bains, le réseau Ondéa Grand Lac accélère son passage à l'électrique. 3 minibus de 34 places vont progressivement remplacer les bus diesel de la ligne 3 d'ici novembre. Un minibus électrique circule déjà sur la navette Mobiex et 2 bus standards doivent encore arriver cet automne. Au total, 6 véhicules électriques devraient alors circuler sur le réseau. Et bonne nouvelle pour le patrimoine végétal aixois, 7 des 8 arbres menacés par le chantier des anciens thermes devraient finalement être sauvés. Un seul platane sera abattu car il est malade. L'accord avec le promoteur doit être soumis au conseil municipal mardi prochain. En contrepartie, le projet d'extension du parking sera réduit. Et du côté de votre agenda, samedi 12 octobre à 11h, ce sera l'ouverture de la saison culturelle de Challes-les-Eaux à l'espace Belvard. L'entrée est libre et un spectacle gratuit sera proposé avec les frangines du Guidon de la compagnie La Baraque à Plumes. Et puis ce dimanche, rendez-vous au lac de Détrier pour la 4e brocante de la rentrée organisée par Patoun sans famille. Au programme, jeux et animations pour les enfants, restauration sur place et une journée familiale et conviviale. Une façon aussi de soutenir l'association et ses actions en faveur des animaux sans famille.
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0: Pour cette journée de vendredi, le temps sera radieux avec un grand soleil du matin jusqu'au soir et toujours des températures dans les normales de saison avec 12 degrés ce matin autour du lac du Bourget jusqu'à 24 degrés cet après-midi, notamment à Tresserve au Bourget du Lac, à Aix-les-Bains et puis à Chambéry. Voilà pour vos prévisions météo. Je vous souhaite un excellent vendredi mais aussi et surtout un très bon week-end à l'écoute du Grand Bain de la vie locale.

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1: Bonjour à toutes et à tous, voici l'essentiel de l'actualité de ce vendredi 11 septembre sur Radio Grand Lac. À Carcassonne, une polémique secoue la police municipale. Une vidéo tournée en 2025 et diffusée mercredi montre plusieurs agents tenir des propos à caractère raciste, misogyne et homophobe lors d'une patrouille dans la cité aux Anam. Certains habitants affirment que ces images ne les surprennent pas et dénoncent des relations parfois tendues avec la police municipale. Le maire Rassemblement National, Christophe Barthès, condamne les propos et annonce vouloir revoir le fonctionnement du service et renforcer la formation à la déontologie. Le ministre de l'Intérieur a quant à lui demandé un contrôle de la police municipale par l'inspection générale de l'administration. Dans la page santé maintenant, l'Agence nationale de sécurité du médicament va envoyer un courrier à environ 1,6 million de femmes ayant utilisé des contraceptifs contenant du désogestrel. L'objectif, les informer d'un risque jugé faible.

0: Certes. Dans l'enseignement supérieur, le débat sur le baccalauréat est relancé. Le ministre Philippe Baptiste estime que la place du bac doit être discutée lors de la prochaine présidentielle, notamment autour de l'accès automatique aux études supérieures. Il se dit en revanche opposé à une hausse généralisée des frais d'inscription à l'université. Et puis cette alerte climatique, selon l'Observatoire européen Copernicus, août 2026 a été le mois le plus chaud jamais enregistré à l'échelle mondiale, à égalité avec juillet 2023. L'Europe occidentale a également connu cet été des températures records après une succession de vagues de chaleur particulièrement précoces et intenses.
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0: À Chambéry, l'enquête se poursuit après la mort d'un jeune homme retrouvé grièvement blessé à la tête à la suite d'un refus d'obtempérer. L'autopsie a conclu à une blessure par balle à la tempe tirée à très courte distance. Une arme de calibre 8 mm a été retrouvée dans la voiture. Pour le parquet, la piste privilégiée est désormais celle d'un geste auto-infligé ou d'un accident lors de la manipulation de l'arme. Les expertises balistiques doivent encore confirmer les circonstances. Le procureur précise par ailleurs que les policiers intervenus lors du refus d'obtempérer n'ont pas fait usage de leur arme de service. Toujours en Savoie, la cour d'appel de Chambéry a relaxé Philippe Delhomme, opposant au projet ferroviaire Lyon-Turin. Il était poursuivi notamment après avoir employé le terme sabotage lors de la manifestation à Saint-Jean-de-Maurienne. Pour la cour, ses propos ne constituaient pas un appel suffisant explicite à commettre des dégradations. Il est également relaxé des autres faits qui lui étaient reprochés. Du côté de l'université Savoie-Mont-Blanc, plus de 80 000 candidatures ont été enregistrées pour cette rentrée, soit une progression de près de 9% en un an. Mais les moyens financiers limitent les capacités d'accueil qui restent autour de 14 500 étudiants. L'université doit donc faire des choix avec des économies déjà engagées et certaines formations susceptibles de fermer à l'avenir. À Aix-les-Bains, le réseau Ondéa Grand Lac accélère son passage à l'électrique. 3 minibus de 34 places vont progressivement remplacer les bus diesel de la ligne 3 d'ici novembre. Un minibus électrique circule déjà sur la navette Mobiex et 2 bus standards doivent encore arriver cet automne. Au total, 6 véhicules électriques devraient alors circuler sur le réseau. Et bonne nouvelle pour le patrimoine végétal aixois, 7 des 8 arbres menacés par le chantier des anciens thermes devraient finalement être sauvés. Un seul platane sera abattu car il est malade. L'accord avec le promoteur doit être soumis au conseil municipal mardi prochain. En contrepartie, le projet d'extension du parking sera réduit. Et du côté de votre agenda, samedi 12 octobre à 11h, ce sera l'ouverture de la saison culturelle de Challes-les-Eaux à l'espace Bellevarde. L'entrée est libre et un spectacle gratuit sera proposé avec les frangines du Guidon de la compagnie La Baraque à Plumes. Et puis ce dimanche, rendez-vous au lac de Détrier pour la 4e brocante de la rentrée organisée par Patoun sans famille. Au programme, jeux et animations pour les enfants, restauration sur place et une journée familiale et conviviale. Une façon aussi de soutenir l'association et ses actions en faveur des animaux sans famille.
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0: Pour cette journée de vendredi, le temps sera radieux avec un grand soleil du matin jusqu'au soir et toujours des températures dans les normales de saison avec 12 degrés ce matin autour du lac du Bourget jusqu'à 24 degrés cet après-midi, notamment à Tresserve au Bourget du Lac, à Aix-les-Bains et puis à Chambéry. Voilà pour vos prévisions météo. Je vous souhaite un excellent vendredi mais aussi et surtout un très bon week-end à l'écoute du Grand Bain de la vie locale.
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1: Bonjour à toutes et à tous, voici l'essentiel de l'actualité de ce vendredi 11 septembre sur Radio Grand Lac. À Carcassonne, une polémique secoue la police municipale. Une vidéo tournée en 2025 et diffusée mercredi montre plusieurs agents tenir des propos à caractère raciste, misogyne et homophobe lors d'une patrouille dans la cité aux Anam. Certains habitants affirment que ces images ne les surprennent pas et dénoncent des relations parfois tendues avec la police municipale. Le maire Rassemblement National Christophe Barthès condamne les propos et annonce vouloir revoir le fonctionnement du service et renforcer la formation à la déontologie. Le ministre de l'Intérieur a quant à lui demandé un contrôle de la police municipale par l'inspection générale de l'administration. Dans la page santé maintenant, l'Agence nationale de sécurité du médicament va envoyer un courrier à environ 1,6 million de femmes ayant utilisé des contraceptifs contenant du désogestrel. L'objectif, les informer d'un risque jugé faible de méningiome. L'ANSM recommande toutefois de ne pas arrêter sa contraception sans avis médical. En cas de symptômes inhabituels comme des maux de tête persistants ou encore des troubles de la vision, elle conseille de consulter. À Saint-Étienne, l'ancien maire Gaël Perdriau a été condamné hier en appel à 5 ans de prison, dont 4 fermes, dans l'affaire du chantage à la vidéo intime visant son ancien premier adjoint Gilles Artigue. Il a également été condamné à 10 ans d'inéligibilité et placé sous mandat de dépôt. Gaël Perdriau continue de nier les faits et a dénoncé une condamnation injuste. Dans l'enseignement supérieur, le débat sur le baccalauréat est relancé. Le ministre Philippe Baptiste estime que la place du bac doit être discutée lors de la prochaine présidentielle, notamment autour de l'accès automatique aux études supérieures.

0: la tête à la suite d'un refus d'obtempérer. L'autopsie a conclu à une blessure par balle à la tempe tirée à très courte distance. Une arme de calibre 8 mm a été retrouvée dans la voiture. Pour le parquet, la piste privilégiée est désormais celle d'un geste auto-infligé ou d'un accident lors de la manipulation de l'arme. Les expertises balistiques doivent encore confirmer les circonstances. Le procureur précise par ailleurs que les policiers intervenus lors du refus d'obtempérer n'ont pas fait usage de leur arme de service. Toujours en Savoie, la cour d'appel de Chambéry a relaxé Philippe Delhomme, opposant au projet ferroviaire Lyon-Turin. Il était poursuivi notamment après avoir employé le terme « sabotage » lors de la manifestation à Saint-Jean-de-Maurienne. Pour la cour, ses propos ne constituaient pas un appel suffisant explicite à commettre des dégradations. Il est également relaxé des autres faits qui lui étaient reprochés. Du côté de l'Université Savoie-Mont-Blanc, plus de 80 000 candidatures ont été enregistrées pour cette rentrée, soit une progression de près de 9% en un an. Mais les moyens financiers limitent les capacités d'accueil qui restent autour de 14 500 étudiants. L'université doit donc faire des choix avec des économies déjà engagées et certaines formations susceptibles de fermer à l'avenir. À Aix-les-Bains, le réseau Ondéa Grand Lac accélère son passage à l'électrique. 3 minibus de 34 places vont progressivement remplacer les bus diesel de la ligne 3 d'ici novembre. Un minibus électrique circule déjà sur la navette Mobiex et 2 bus standards doivent encore arriver cet automne. Au total, 6 véhicules électriques devraient alors circuler sur le réseau. Et bonne nouvelle pour le patrimoine végétal aixois, 7 des 8 arbres menacés par le chantier des anciens thermes devraient finalement être sauvés. Un seul platane sera abattu car il est malade. L'accord avec le promoteur doit être soumis au conseil municipal mardi prochain. En contrepartie, le projet d'extension du parking sera réduit. Et du côté de votre agenda, samedi 12 octobre à 11h, ce sera l'ouverture de la saison culturelle de Challes-les-Eaux à l'espace Bellevarde. L'entrée est libre et un spectacle gratuit sera proposé avec les frangines du Guidon de la compagnie La Baraque à Plumes. Et puis ce dimanche, rendez-vous au lac de Détrier pour la 4e brocante de la rentrée organisée par Patoun sans famille. Au programme, jeux et animations pour les enfants, restauration sur place et une journée familiale et conviviale. Une façon aussi de soutenir l'association et ses actions en faveur des animaux sans famille.
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0: Pour cette journée de vendredi, le temps sera radieux avec un grand soleil du matin jusqu'au soir et toujours des températures dans les normales de saison avec 12 degrés ce matin autour du lac du Bourget jusqu'à 24 degrés cet après-midi, notamment à Tresserve, au Bourget du Lac, à Aix-les-Bains et puis à Chambéry. Voilà pour vos prévisions météo. Je vous souhaite un excellent vendredi mais aussi et surtout un très bon week-end à l'écoute du Grand Bain de la vie locale.
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1: Il est l'heure de votre horoscope en ce vendredi 11 septembre sur Radio Grand Lac. Et nous commençons avec les béliers. Vous démarrez la journée avec une belle énergie et l'envie de faire avancer les choses. Attention simplement à ne pas vouloir aller plus vite que tout le monde. Les taureaux, la matinée s'annonce tranquille et propice aux décisions concrètes. Faites confiance à votre bon sens, il vous évitera bien des hésitations. Les gémeaux, les échanges sont favorisés, alors profitez-en pour parler, négocier ou faire passer vos idées. Une bonne nouvelle pourrait arriver plus vite que prévu. Les cancers, vous aurez besoin d'un peu de douceur pour bien commencer la journée. Entourez-vous de personnes qui vous font du bien et laissez les petites contrariétés de côté. Les lions, vous ne passerez pas inaperçu ce matin et c'est plutôt une bonne chose. Votre assurance vous permet de prendre les commandes à condition de laisser aussi un peu de place aux autres. Les vierges, vous êtes particulièrement efficaces et organisées aujourd'hui. Une tâche que vous repoussez depuis quelques temps pourrait enfin être réglée rapidement. Les balances, la matinée vous invite à retrouver un peu d'équilibre, notamment dans vos relations. Un échange sincère pourrait remettre les choses à leur juste place. Les scorpions, votre intuition est particulièrement affûtée ce matin. Écoutez ce petit sixième sens. Il pourrait vous aider à comprendre une situation avant les autres. Les sagittaires, vous avez envie de bouger, de changer d'air et de voir plus loin. Une idée ou encore une proposition pourrait donner un joli coup de boost à votre journée. Les capricornes, vous avancez avec sérieux et détermination, mais inutile de tout porter sur vos épaules. Acceptez un coup de main, cela vous fera gagner du temps. Les verseaux, une matinée placée sous le signe des idées nouvelles et des surprises. Sortez un peu de vos habitudes, c'est justement là que pourrait se trouver la bonne inspiration. Et nous terminons avec nos amis les poissons. Vous êtes sensibles aux ambiances et aux personnes qui vous entourent. Gardez votre énergie pour ce qui compte vraiment et ne vous laissez pas embarquer dans les problèmes des autres.
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1: Très bon vendredi, ça y est, c'est déjà la fin de la semaine. J'espère que vous avez passé d'ailleurs une très bonne semaine me concernant. Elle était un peu speed, mais ça va. Allez, on est parti pour notre question du jour. Et justement, ce vendredi matin, on va parler histoire. En quelle année la ville de Strasbourg est-elle devenue française? Réponse A, en 1631. Réponse B, en 1681. Réponse C, 1731. Ou réponse D, 1781. Vous pouvez dès à présent jouer avec nous sur la page Facebook de Radio Grand Lac en message privé en nous envoyant, comme d'habitude, A pour 1631, B pour 1681, C 1731 ou D 1781. Voilà, je vous laisse jouer et on se retrouve juste après notre chanson du jour pour la réponse évidemment, mais tout de suite, il est l'heure de votre éphéméride.
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1: En ce vendredi 11 septembre, bonne fête aux Adelphes ainsi qu'aux Hyacinthes. Votre dicton du jour à la Saint-Hyacinthe, on peut semer sans crainte. Du côté de votre chanson du jour, on remonte le temps au samedi 11 septembre 2010. Ce jour-là, Mylène Farmer était au sommet des charts français avec son tube Oui mais non. Et c'est pour ça qu'on va se l'écouter tranquillement dans le grand bain de la vie locale. Merci d'être branché sur Radio Grand Lac en ce vendredi matin et on se retrouve juste après.

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1: Oui mais non, Mylène Farmer à l'instant sur Radio Grand Lac. Merci d'être branché avec nous en ce vendredi matin. On est parti comme promis pour la réponse à notre question du jour qui, je rappelle, est une question d'histoire. En quelle année la ville de Strasbourg est-elle devenue française ? Réponse A en 1631, réponse B en 1681, réponse C en 1731 ou réponse D en 1781 ? Eh bien, évidemment, la bonne réponse est en 1681, c'est donc la réponse B. La ville de Strasbourg, qui appartenait alors au Saint-Empire romain germanique, était une ville libre, fut occupée par les troupes françaises le 30 septembre 1681. Son rattachement à la France fut ensuite officialisé par le traité de Ryswick en 1697. Et c'est quand même un joli 82% de bonnes réponses ce matin. Un grand bravo à vous toutes et vous tous. On se retrouvera à partir de lundi pour de toutes nouvelles aventures culturelles sur Radio Grand Lac. J'ai plus qu'à vous souhaiter un excellent vendredi, un excellent week-end également. Reposez-vous bien, prenez soin de vous et on se dit à lundi. Ciao, ciao.
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1: Bonjour à toutes et à tous, voici l'essentiel de l'actualité de ce vendredi 11 septembre sur Radio Grand Lac. À Carcassonne, une polémique secoue la police municipale. Une vidéo tournée en 2025 et diffusée mercredi montre plusieurs agents tenir des propos à caractère raciste, misogyne et homophobe lors d'une patrouille dans la cité aux Anam. Certains habitants affirment que ces images ne les surprennent pas et dénoncent des relations parfois tendues avec la police municipale. Le maire Rassemblement National Christophe Barthès condamne les propos et annonce vouloir revoir le fonctionnement du service et renforcer la formation à la déontologie. Le ministre de l'Intérieur a quant à lui demandé un contrôle de la police municipale par l'inspection générale de l'administration. Dans la page santé maintenant, l'Agence nationale de sécurité du médicament va envoyer un courrier à environ 1,6 million de femmes ayant utilisé des contraceptifs contenant du désogestrel. L'objectif, les informer d'un risque jugé faible de méningiome. L'ANSM recommande toutefois de ne pas arrêter sa contraception sans avis médical. En cas de symptômes inhabituels,

de prison, dont 4 fermes, dans l'affaire du chantage à la vidéo intime visant son ancien premier adjoint Gilles Artigues. Il a également été condamné à 10 ans d'inéligibilité et placé sous mandat de dépôt. Gaël Perdriau continue de nier les faits et a dénoncé une condamnation injuste. Dans l'enseignement supérieur, le débat sur le baccalauréat est relancé. Le ministre Philippe Baptiste estime que la place du bac doit être discutée lors de la prochaine présidentielle, notamment autour de l'accès automatique aux études supérieures. Il se dit en revanche opposé à une hausse généralisée des frais d'inscription à l'université. Et puis cette alerte climatique, selon l'Observatoire européen Copernicus, août 2026 a été le mois le plus chaud jamais enregistré à l'échelle mondiale, à égalité avec juillet 2023. L'Europe occidentale a également connu cet été des températures records après une succession de vagues de chaleur particulièrement précoces et intenses.

0: ailleurs que les policiers intervenus lors du refus d'obtempérer n'ont pas fait usage de leur arme de service. Toujours en Savoie, la cour d'appel de Chambéry a relaxé Philippe Delhomme, opposant au projet ferroviaire Lyon-Turin. Il était poursuivi notamment après avoir employé le terme « sabotage » lors de la manifestation à Saint-Jean-de-Maurienne. Pour la cour, ses propos ne constituaient pas un appel suffisant explicite à commettre des dégradations. Il est également relaxé des autres faits qui lui étaient reprochés. Du côté de l'Université Savoie-Mont-Blanc, plus de 80 000 candidatures ont été enregistrées pour cette rentrée, soit une progression de près de 9% en un an. Mais les moyens financiers limitent les capacités d'accueil qui restent autour de 14 500 étudiants. L'université doit donc faire des choix avec des économies déjà engagées et certaines formations susceptibles de fermer à l'avenir. À Aix-les-Bains, le réseau Ondéa Grand Lac accélère son passage à l'électrique. 3 minibus de 34 places vont progressivement remplacer les bus diesel de la ligne 3 d'ici novembre. Un minibus électrique circule déjà sur la navette Mobiex et 2 bus standards doivent encore arriver cet automne. Au total, 6 véhicules électriques devraient alors circuler sur le réseau. Et bonne nouvelle pour le patrimoine végétal aixois, 7 des 8 arbres menacés par le chantier des anciens thermes devraient finalement être sauvés. Un seul platane sera abattu car il est malade. L'accord avec le promoteur doit être soumis au conseil municipal mardi prochain. En contrepartie, le projet d'extension du parking sera réduit. Et du côté de votre agenda, samedi 12 octobre à 11h, ce sera l'ouverture de la saison culturelle de Challes-les-Eaux à l'espace Bellevarde. L'entrée est libre et un spectacle gratuit sera proposé avec les frangines du Guidon de la compagnie La Baraque à Plumes. Et puis ce dimanche, rendez-vous au lac de Détrier pour la 4e brocante de la rentrée organisée par Patoun sans famille. Au programme, jeux et animations pour les enfants, restauration sur place et une journée familiale et conviviale. Une façon aussi de soutenir l'association et ses actions en faveur des animaux sans famille.
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0: Pour cette journée de vendredi, le temps sera radieux avec un grand soleil du matin jusqu'au soir et toujours des températures dans les normales de saison avec 12 degrés ce matin autour du lac du Bourget jusqu'à 24 degrés cet après-midi, notamment à Tresserve, au Bourget du Lac, à Aix-les-Bains et puis à Chambéry. Voilà pour vos prévisions météo. Je vous souhaite un excellent vendredi mais aussi et surtout un très bon week-end à l'écoute du Grand Bain de la vie locale.
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2: Bonjour à toutes et à tous, voici l'essentiel de l'actualité de ce vendredi 11 septembre sur Radio Grand Lac. À Carcassonne, une polémique secoue la police municipale. Une vidéo tournée en 2025 et diffusée mercredi montre plusieurs agents tenir des propos à caractère raciste, misogyne et homophobe lors d'une patrouille dans la cité Ozanam. Certains habitants affirment que ces images ne les surprennent pas et dénoncent des relations parfois tendues avec la police municipale. Le maire Rassemblement National Christophe Barthès condamne les propos et annonce vouloir revoir le fonctionnement du service et renforcer la formation à la déontologie. Le ministre de l'Intérieur a quant à lui demandé un contrôle de la police municipale par l'inspection générale de l'administration. Dans la page santé maintenant, l'Agence nationale de sécurité du médicament va envoyer un courrier à environ 1,6 million de femmes ayant utilisé des contraceptifs contenant du désogestrel. L'objectif, les informer d'un risque jugé faible de méningiome. L'ANSM recommande toutefois de ne pas arrêter sa contraception sans avis médical. En cas de symptômes inhabituels comme des maux de tête persistants ou encore des troubles de la vision, elle conseille de consulter. À Saint-Étienne, l'ancien maire Gaël Perdriau a été condamné hier en appel à 5 ans de prison, dont 4 fermes, dans l'affaire du chantage à la vidéo intime visant son ancien premier adjoint Gilles Artigue. Il a également été condamné à 10 ans d'inéligibilité et placé sous mandat de dépôt. Gaël Perdriau continue de nier les faits et a dénoncé une condamnation injuste. Dans l'enseignement supérieur, le débat sur le baccalauréat est relancé. Le ministre Philippe Baptiste estime que la place du bac doit être discutée lors de la prochaine présidentielle, notamment autour de l'accès automatique aux études supérieures. Il se dit en revanche opposé à une hausse généralisée des frais d'inscription à l'université. Et puis cette alerte climatique, selon l'Observatoire européen Copernicus, août 2026 a été le mois le plus chaud jamais enregistré à l'échelle mondiale, à égalité avec juillet 2023. L'Europe occidentale a également connu cet été des températures records après une succession de vagues de chaleur particulièrement précoces et intenses.
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2: À Chambéry, l'enquête se poursuit après la mort d'un jeune homme retrouvé grièvement blessé à la tête à la suite d'un refus d'obtempérer. L'autopsie a conclu à une blessure par balle à la tempe tirée à très courte distance. Une arme de calibre 8 mm a été retrouvée dans la voiture. Pour le parquet, la piste privilégiée est désormais celle d'un geste auto-infligé ou d'un accident lors de la manipulation de l'arme. Les expertises balistiques doivent encore confirmer les circonstances. Le procureur précise par ailleurs que les policiers intervenus lors du refus d'obtempérer n'ont pas fait usage de leur arme de service. Toujours en Savoie, la cour d'appel de Chambéry a relaxé Philippe Delhomme, opposant au projet ferroviaire Lyon-Turin. Il était poursuivi notamment après avoir employé le terme « sabotage » lors de la manifestation à Saint-Jean-de-Maurienne. Pour la cour, ses propos ne constituaient pas un appel suffisant explicite à commettre des dégradations. Il est également relaxé des autres faits qui lui étaient reprochés. Du côté de l'Université Savoie-Mont-Blanc, plus de 80 000 candidatures ont été enregistrées pour cette rentrée, soit une progression de près de 9% en un an. Mais les moyens financiers limitent les capacités d'accueil qui restent autour de 14 500 étudiants. L'université doit donc faire des choix avec des économies déjà engagées et certaines formations susceptibles de fermer à l'avenir. À Aix-les-Bains, le réseau Ondéa Grand Lac accélère son passage à l'électrique. 3 minibus de 34 places vont progressivement remplacer les bus diesel de la ligne 3 d'ici novembre. Un minibus électrique circule déjà sur la navette Mobiex et 2 bus standards doivent encore arriver cet automne. Au total, 6 véhicules électriques devraient alors circuler sur le réseau. Et bonne nouvelle pour le patrimoine végétal aixois, 7 des 8 arbres menacés par le chantier des anciens thermes devrait finalement être sauvé. Un seul platane sera abattu car il est malade. L'accord avec le promoteur doit être soumis au conseil municipal mardi prochain. En contrepartie, le projet d'extension du parking sera réduit. Et du côté de votre agenda, samedi 12 octobre, octobre à 11h, ce sera l'ouverture de la saison culturelle de Challes-les-Eaux à l'espace Belvard. L'entrée est libre et un spectacle gratuit sera proposé avec les frangines du Guidon de la compagnie La Baraque à Plumes. Et puis ce dimanche, rendez-vous au lac de Détrier pour la 4e brocante de la rentrée organisée par Patoun sans famille. Au programme, jeux et animations pour les enfants, restauration sur place et une journée familiale et conviviale. Une façon aussi de soutenir l'association et ses actions en faveur des animaux sans famille.
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2: Pour cette journée de vendredi, le temps sera radieux avec un grand soleil du matin jusqu'au soir et toujours des températures dans les normales de saison avec 12 degrés ce matin autour du lac du Bourget jusqu'à 24 degrés cet après-midi, notamment à Tresserve au Bourget du Lac, à Aix-les-Bains et puis à Chambéry. Voilà pour vos prévisions météo, je vous souhaite un excellent vendredi.

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1: Il est l'heure de votre horoscope en ce vendredi 11 septembre sur Radio Grand Lac. Et nous commençons avec les béliers. Vous démarrez la journée avec une belle énergie et l'envie de faire avancer les choses. Attention simplement à ne pas vouloir aller plus vite que tout le monde. Les taureaux, la matinée s'annonce tranquille et propice aux décisions concrètes. Faites confiance à votre bon sens, il vous évitera bien des hésitations. Les gémeaux, les échanges sont favorisés, alors profitez-en pour parler, négocier ou faire passer vos idées. Une bonne nouvelle pourrait arriver plus vite que prévu. Les cancers, vous aurez besoin d'un peu de douceur pour bien commencer la journée. Entourez-vous de personnes qui vous font du bien et laissez les petites contrariétés de côté. Les lions, vous ne passerez pas inaperçu ce matin et c'est plutôt une bonne chose. Votre assurance vous permet de prendre les commandes à condition de laisser aussi un peu de place aux autres. Les vierges, vous êtes particulièrement efficaces et organisées aujourd'hui. Une tâche que vous repoussez depuis quelque temps pourrait enfin être réglée rapidement. Les balances, la matinée vous invite à retrouver un peu d'équilibre, notamment dans vos relations. Un échange sincère pourrait remettre les choses à leur juste place. Les scorpions, votre intuition est particulièrement affûtée ce matin. Écoutez ce petit sixième sens. Il pourrait vous aider à comprendre une situation avant les autres. Les sagittaires, vous avez envie de bouger, de changer d'air et de voir plus loin. Une idée ou encore une proposition pourrait donner un joli coup de boost à votre journée. Les capricornes, vous avancez avec sérieux et détermination, mais inutile de tout porter sur vos épaules. Acceptez un coup de main, cela vous fera gagner du temps. Les verseaux, une matinée placée sous le signe des idées nouvelles et des surprises. Sortez un peu de vos habitudes, c'est justement là que pourrait se trouver la bonne inspiration. Et nous terminons avec nos amis les poissons. Vous êtes sensible aux ambiances et aux personnes qui vous entourent. Gardez votre énergie pour ce qui compte vraiment et ne vous laissez pas embarquer dans les problèmes des autres.
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1: Très bon vendredi, ça y est, c'est déjà la fin de la semaine. J'espère que vous avez passé d'ailleurs une très bonne semaine me concernant. Elle était un peu speed, mais ça va. Allez, on est parti pour notre question du jour. Et justement, ce vendredi matin, on va parler histoire. En quelle année la ville de Strasbourg est-elle devenue française? Réponse A, en 1631. Réponse B, en 1681. Réponse C, 1731. Ou réponse D, 1781. Vous pouvez dès à présent jouer avec nous sur la page Facebook de Radio Grand Lac en message privé en nous envoyant, comme d'habitude, A pour 1631, B pour 1681, C 1731 ou D 1781. Voilà, je vous laisse jouer et on se retrouve juste après notre chanson du jour pour la réponse évidemment, mais tout de suite, il est l'heure de votre éphéméride.
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1: En ce vendredi 11 septembre, bonne fête aux Adelphes ainsi qu'aux Hyacinthes. Votre dicton du jour à la Saint-Hyacinthe, on peut semer sans crainte. Du côté de votre chanson du jour, on remonte le temps au samedi 11 septembre 2010. Ce jour-là, Mylène Farmer était au sommet des charts français avec son tube Oui mais non. Et c'est pour ça qu'on va se l'écouter tranquillement dans le grand bain de la vie locale. Merci d'être branché sur Radio Grand Lac en ce vendredi matin. Et on se retrouve juste après.

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1: Oui mais non, Mylène Farmer à l'instant sur Radio Grand Lac. Merci d'être branché avec nous en ce vendredi matin. On est parti comme promis pour la réponse à notre question du jour qui, je rappelle, est une question d'histoire. En quelle année la ville de Strasbourg est-elle devenue française? Réponse A en 1631, réponse B en 1681, réponse C en 1731 ou réponse D en 1781? Eh bien, évidemment, la bonne réponse est en 1681, c'est donc la réponse B. La ville de Strasbourg, qui appartenait alors au Saint-Empire romain germanique, était une ville libre, fut occupée par les troupes françaises le 30 septembre 1681. Son rattachement à la France fut ensuite officialisé par le traité de Ryswick en 1697. Et c'est quand même un joli 82% de bonnes réponses ce matin. Un grand bravo à vous toutes et vous tous. On se retrouvera à partir de lundi pour de toutes nouvelles aventures culturelles sur Radio Grand Lac. J'ai plus qu'à vous souhaiter un excellent vendredi, un excellent week-end également. Reposez-vous bien, prenez soin de vous. Et on se dit à lundi. Ciao, ciao.
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1: Bonjour à toutes et à tous, voici l'essentiel de l'actualité de ce vendredi 11 septembre sur Radio Grand Lac. À Carcassonne, une polémique secoue la police municipale. Une vidéo tournée en 2025 et diffusée mercredi montre plusieurs agents tenir des propos à caractère raciste, misogyne et homophobe lors d'une patrouille dans la cité Ozanam. Certains habitants affirment que ces images ne les surprennent pas et dénoncent des relations parfois tendues avec la police municipale. Le maire Rassemblement National, Christophe Barthès, condamne les propos et annonce vouloir revoir le fonctionnement du service et renforcer la formation à la déontologie. Le ministre de l'Intérieur a quant à lui demandé un contrôle de la police municipale par l'inspection générale de l'administration. Dans la page santé maintenant, l'Agence nationale de sécurité du médicament va envoyer un courrier à environ 1,6 million de femmes ayant utilisé des contraceptifs contenant du désogestrel. L'objectif, les informer d'un risque jugé faible de méningiome. L'ANSM recommande toutefois de ne pas arrêter sa contraception sans avis médical. En cas de symptômes inhabituels comme des maux de tête persistants ou encore des troubles de la vision, elle conseille de consulter. À Saint-Étienne, l'ancien maire Gaël Perdriau a été condamné hier en appel à 5 ans de prison, dont 4 fermes, dans l'affaire du chantage à la vidéo intime visant son ancien premier adjoint Gilles Artigues. Il a également été condamné à 10 ans d'inéligibilité et placé sous mandat de dépôt. Gaël Perdriau continue de nier les faits et a dénoncé une condamnation injuste. Dans l'enseignement supérieur, le débat sur le baccalauréat est relancé. Le ministre Philippe Baptiste estime que la place du bac doit être discutée lors de la prochaine présidentielle, notamment autour de l'accès automatique aux études supérieures. Il se dit en revanche opposé à une hausse généralisée des frais d'inscription à l'université. Et puis cette alerte climatique, selon l'Observatoire européen Copernicus, août 2026 a été le mois le plus chaud jamais enregistré à l'échelle mondiale, à égalité avec juillet 2023. L'Europe occidentale a également connu cet été des températures records après une succession de vagues de chaleur particulièrement précoces et intenses.
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1: À Chambéry, l'enquête se poursuit après la mort d'un jeune homme retrouvé grièvement blessé à la tête à la suite d'un refus d'obtempérer. L'autopsie a conclu à une blessure par balle à la tempe tirée à très courte distance. Une arme de calibre 8 mm a été retrouvée dans la voiture. Pour le parquet, la piste privilégiée est désormais celle d'un geste auto-infligé ou d'un accident lors de la manipulation de l'arme. Les expertises balistiques doivent encore confirmer les circonstances. Le procureur précise par ailleurs que les policiers intervenus lors du refus d'obtempérer n'ont pas fait usage de leur arme de service. Toujours en Savoie, la cour d'appel de Chambéry a relaxé Philippe Delhomme, opposant au projet ferroviaire Lyon-Turin. Il était poursuivi notamment après avoir employé le terme « sabotage » lors de la manifestation à Saint-Jean-de-Maurienne. Pour la cour, ses propos ne constituaient pas un appel suffisant explicite à commettre des dégradations. Il est également relaxé des autres faits qui lui étaient reprochés. Du côté de l'Université Savoie-Mont-Blanc, plus de 80 000 candidatures ont été enregistrées pour cette rentrée, soit une progression de près de 9% en un an. Mais les moyens financiers limitent les capacités d'accueil qui restent autour de 14 500 étudiants. L'université doit donc faire des choix avec des économies déjà engagées et certaines formations susceptibles de fermer à l'avenir. À Aix-les-Bains, le réseau Ondéa Grand Lac accélère son passage à l'électrique. 3 minibus de 34 places vont progressivement remplacer les bus diesel de la ligne 3 d'ici novembre. Un minibus électrique circule déjà sur la navette Mobiex et 2 bus standards doivent encore arriver cet automne. Au total, 6 véhicules électriques devraient alors circuler sur le réseau. Et bonne nouvelle pour le patrimoine végétal aixois, 7 des 8 arbres menacés par le chantier des anciens thermes devrait finalement être sauvé. Un seul platane sera abattu car il est malade. L'accord avec le promoteur doit

0: soutenir l'association et ses actions en faveur des animaux sans famille.
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0: Pour cette journée de vendredi, le temps sera radieux avec un grand soleil du matin jusqu'au soir et toujours des températures dans les normales de saison avec 12 degrés ce matin autour du lac du Bourget jusqu'à 24 degrés cet après-midi, notamment à Tresserve au Bourget du Lac, à Aix-les-Bains et puis à Chambéry. Voilà pour vos prévisions météo, je vous souhaite un excellent vendredi mais aussi et surtout un très bon week-end à l'écoute du Grandin de la vie locale.
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1: Bonjour à toutes et à tous, voici l'essentiel de l'actualité de ce vendredi 11 septembre sur Radio Grand Lac. À Carcassonne, une polémique secoue la police municipale. Une vidéo tournée en 2025 et diffusée mercredi montre plusieurs agents tenir des propos à caractère raciste, misogyne et homophobe lors d'une patrouille dans la cité Ozanam. Certains habitants affirment que ces images ne les surprennent pas et dénoncent des relations parfois tendues avec la police municipale. Le maire Rassemblement National, Christophe Barthès, condamne les propos et annonce vouloir revoir le fonctionnement du service et renforcer la formation à la déontologie. Le ministre de l'Intérieur a quant à lui demandé un contrôle de la police municipale par l'inspection générale de l'administration. Dans la page santé maintenant, l'Agence nationale de sécurité du médicament va envoyer un courrier à environ 1,6 million de femmes ayant utilisé des contraceptifs contenant du désogestrel. L'objectif, les informer d'un risque jugé faible de méningiome. L'ANSM recommande toutefois de ne pas arrêter sa contraception sans avis médical. En cas de symptômes inhabituels comme des maux de tête persistants ou encore des troubles de la vision, elle conseille de consulter. À Saint-Étienne, l'ancien maire Gaël Perdriau a été condamné hier en appel à 5 ans de prison, dont 4 fermes, dans l'affaire du chantage à la vidéo intime visant son ancien premier adjoint Gilles Artigues. Il a également été condamné à 10 ans d'inéligibilité et placé sous mandat de dépôt. Gaël Perdriau continue de nier les faits et a dénoncé une condamnation injuste. Dans l'enseignement supérieur, le débat sur le baccalauréat est relancé. Le ministre Philippe Baptiste estime que la place du bac doit être discutée lors de la prochaine présidentielle, notamment autour de l'accès automatique aux études supérieures. Il se dit en revanche opposé à une hausse généralisée des frais d'inscription à l'université. Et puis cette alerte climatique, selon l'Observatoire européen Copernicus, août 2026 a été le mois le plus chaud jamais enregistré à l'échelle mondiale, à égalité avec juillet 2023. L'Europe occidentale a également connu cet été des températures records après une succession de vagues de chaleur particulièrement précoces et intenses.
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1: À Chambéry, l'enquête se poursuit après la mort d'un jeune homme retrouvé grièvement blessé à la tête à la suite d'un refus d'obtempérer. L'autopsie a conclu à une blessure par balle à la tempe tirée à très courte distance. Une arme de calibre 8 mm a été retrouvée dans la voiture. Pour le parquet, la piste privilégiée est désormais celle d'un geste auto-infligé ou d'un accident lors de la manipulation de l'arme. Les expertises balistiques doivent encore confirmer les circonstances. Le procureur précise par ailleurs que les policiers intervenus lors du refus d'obtempérer n'ont pas fait usage de leur arme de service. Toujours en Savoie, la cour d'appel de Chambéry a relaxé Philippe Delhomme, opposant au projet ferroviaire Lyon-Turin. Il était poursuivi notamment après avoir employé le terme « sabotage » lors de la manifestation à Saint-Jean-de-Maurienne. Pour la cour, ses propos ne constituaient pas un appel suffisant explicite à commettre des dégradations. Il est également relaxé des autres faits qui lui étaient reprochés. Du côté de l'Université Savoie-Mont-Blanc, plus de 80 000 candidatures ont été enregistrées pour cette rentrée, soit une progression de près de 9% en un an. Mais les moyens financiers limitent les capacités d'accueil qui restent autour de 14 500 étudiants. L'université doit donc faire des choix avec des économies déjà engagées et certaines formations susceptibles de fermer à l'avenir. À Aix-les-Bains, le réseau Ondéa Grand Lac accélère son passage à l'électrique. 3 minibus de 34 places vont progressivement remplacer les bus diesel de la ligne 3 d'ici

0: Ce sera l'ouverture de la saison culturelle de Challes-les-Eaux à l'espace Belvard. L'entrée est libre et un spectacle gratuit sera proposé avec les frangines du Guidon de la compagnie La Baraque à Plumes. Et puis ce dimanche, rendez-vous au lac de Détrier pour la 4e brocante de la rentrée organisée par Patoun sans famille. Au programme, jeux et animations pour les enfants, restauration sur place et une journée familiale et conviviale. Une façon aussi de soutenir l'association et ses actions en faveur des animaux sans famille.
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0: Pour cette journée de vendredi, le temps sera radieux avec un grand soleil du matin jusqu'au soir et toujours des températures dans les normales de saison avec 12 degrés ce matin autour du lac du Bourget jusqu'à 24 degrés cet après-midi, notamment à Tresserve au Bourget du Lac, à Aix-les-Bains et puis à Chambéry. Voilà pour vos prévisions météo. Je vous souhaite un excellent vendredi mais aussi et surtout un très bon week-end à l'écoute du Grand Bain de la vie locale.
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1: Il est l'heure de votre programme télé en ce vendredi 11 septembre sur Radio Grand Lac, sur TF1 à partir de 21h10, qui sera le plus nul, sur France 2 à 21h10 également, à l'instinct, en eau profonde, sur France 3, la carte au trésor, sur Canal+, l'affaire Bojarski, sur France 5 à 21h05, The Queen, sur M6 à 21h10, Le Jardinier, sur Arte, à partir de 20h55, Meurtre à Stendhal, sur France 4 à 21h, Les Clés de l'Orchestre de Jean-François Ziegel, sur LCP à 21h également. Controverse, faut-il rétablir un service national obligatoire en France? Sur W9 à 21h25, enquête d'action. Sur TMC, Wonder Woman 1984. Sur TFX, Sentinelle, c'est à partir de 21h10. Sur Gulli, à partir de 19h30, la Patte Patrouille, la Super Patrouille, le film. Sur C Star, à partir de 21h10, Céline Dion, le retour de la reine. Sur T18, dans la tête des SS, c'est à 20h55. Sur Nouveau 19, Cherbourg, la fabrique des sous-marins, c'est à 21h10. À 21h10 également sur TF1 série film New York, unité spéciale. Sur L'Équipe, ce sera du cyclisme avec le Grand Prix de Québec à partir de 20h40. Et enfin sur Sister, à 21h10, Hawaii 5.0. Voilà pour votre programme télé de ce vendredi soir. Je vous laisse faire votre choix et je vous souhaite par avance une excellente soirée télévision, mais aussi et surtout un très bon week-end.
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1: Hello tout le monde, comme chaque semaine on se retrouve sur le grand bain de la vie locale pour vos sorties ciné et on commence tout de suite avec le film Les Ensorceleuses 2. Les sœurs Owens affrontent la sombre malédiction qui menace de détruire leur famille une fois pour toutes dans un événement cinématographique mêlant divertissement, magie et chaos. Et on poursuit avec le film La vie d'une femme. Gabrielle se consacre corps et âme à son métier, chirurgienne et chef de service dans un hôpital public. Elle court et se démultiplie, assalie de responsabilités, il lui reste peu de temps pour sa vie privée, un mari qu'il aime et une mère dont elle doit s'occuper. Lorsqu'une romancière vient passer quelques semaines dans son service pour les besoins d'un livre, son équilibre vacille. Dans le quotidien que Gabrielle s'est construit, y a-t-il de la place pour l'inattendu ? Et on termine cette chronique avec le film Les Héros du Louvre. Paris 1939, amoureux des arts, Babi Maclouf Benhamou exerce le plus beau métier du monde. Il est gardien de nuit au musée du Louvre, mais alors que la Seconde Guerre mondiale éclate et que l'invasion allemande est imminente, Jacques Jaujard, le conservateur du musée, organise le sauvetage secret des œuvres d'art afin qu'elles ne tombent pas aux mains des nazis. Il confie alors Babi, l'un des camions chargés de transporter les chefs-d'œuvre hors de Paris. Babi accepte à une condition, que toute sa famille l'accompagne. C'est le début d'une aventure familiale épique et également dangereuse à travers la France occupée qui va lier à jamais le destin des trésors du Louvre à celui de la famille de Babi Maclouf. Voilà donc pour vos sorties ciné de la semaine. Je vous laisse faire votre choix et je vous souhaite par avance une excellente séance dans les salles de notre département.
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1: Il est l'heure de votre programme télé en ce vendredi 11 septembre sur Radio Grand Lac, sur TF1 à partir de 21h10, qui sera le plus nul, sur France 2 à 21h10 également, à l'instinct en eau profonde, sur France 3 la carte au trésor, sur Canal+, l'affaire Bojarski, sur France 5 à 21h05 de Queen, sur M6 à 21h10 le jardinier, sur Arte à partir de 20h55 meurtre à Standam, sur France 4 à 21h les clés de l'orchestre de Jean-François Ziegel, sur LCP à 21h également. Controverse, faut-il rétablir un service national obligatoire en France? Sur W9 à 21h25, enquête d'action. Sur TMC, Wonder Woman 1984. Sur TFX, Sentinelle, c'est à partir de 21h10. Sur Gulli, à partir de 19h30, la Pat Patrouille, la Super Patrouille, le film. Sur C Star, à partir de 21h10, Céline Dion, le retour de la reine. Sur T18, dans la tête des SS, c'est à 20h55. Sur Nouveau 19, Cherbourg, la fabrique des sous-marins, c'est à 21h10. À 21h10 également sur TF1 Série Film, New York, unité spéciale. Sur L'Équipe, ce sera du cyclisme avec le Grand Prix de Québec à partir de 20h40. Et enfin sur Sister, à 21h10, Hawaii 5.0. Voilà pour votre programme télé de ce vendredi soir. Je vous laisse faire votre choix et je vous souhaite par avance une excellente soirée télévision, mais aussi et surtout un très bon week-end.
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4: Bonsoir à tous et bienvenue pour cette nouvelle saison de votre émission jazz, La Note Bleue sur Radio Grand Lac. Nouvelle saison, nouvelle voix, nouvel horaire, mais toujours la même passion pour le jazz sous toutes ses formes et sous toutes ses couleurs. Voilà, moi je suis extrêmement heureux de vous accompagner pour une entrée en douceur dans votre week-end. Alors je vous entends déjà dire, mais où est passé Christian ? Eh bien, rassurez-vous, je suis bien entouré puisque d'une part, j'ai la chance d'avoir Jean-Pierre, notre directeur d'antenne, qui m'accompagne à la technique.
5: Bonsoir Philippe, bienvenue Philippe. On va parler de toi dans quelques minutes.
4: Et d'autre part, nous sommes en ligne avec Christian.
6: Et bonsoir Philippe.
4: Bonsoir
6: et
4: Christian.
6: Bienvenue dans la note bleue. C'est avec un grand plaisir que de t'avoir à l'antenne ce soir, bien sûr. Alors malheureusement, je ne peux pas être en studio ce soir. J'ai d'autres obligations d'ordre communal, disons, voilà. Une exposition, un vernissage là avec beaucoup de monde. Je suis quand même avec vous par téléphone. Ah voilà, l'église qui se met à sonner.
5: Bah oui. C'est le direct. C'est le salut du bon Dieu pour cette nouvelle émission.
6: Exactement, voilà.
4: Tu as notre bénédiction. Sur cette exposition, c'est jusqu'à quand ?
6: Alors, cette exposition, c'est une exposition de 16 artistes de la région, de la grande région, même puisqu'il y a même une artiste qui vient de Roanne, donc peintre, sculpteur, carnettiste. Et puis, voilà, c'est dans l'église de Saint-Christophe-sur-Guiers, une très belle église, sous les vitraux du peintre Arcabas, que tout le monde connaît, enfin, même si on le connaît pas tous, c'est un des plus grands peintres du sacré dans le monde. Hein. Voilà. Et Arcabas nous a fait les 8 derniers vitraux qu'il a pu dessiner, hein, puisque il est décédé en 2018. Et bien sûr, notre église maintenant s'est enrichie de ces 8 vitraux, de ces 8 derniers vitraux peints par Arcabas et réalisés par le maître verrier Christophe.
5: Ah oui, on entend les cloches.
6: Voilà. Oui, vous entendez bien les cloches. Oui, ça perturbe d'ailleurs. Oui, parce qu'il est 19h, hein, c'est normal.
5: Oui, tout à fait.
4: Alors, de 19h03. Notre côté, ben, nous tenions à te remercier donc, pour toutes ces années où tu as créé puis animé cette émission. Si j'ai bien compté, tu en as fait 102 numéros. Alors, raconte-nous un petit peu comment s'est passée cette tranche de vie avec Radio Grand Lac.
6: Alors, 102 numéros, effectivement, 102 émissions depuis 2022. En fait, à l'époque, j'avais pris ma retraite fin 2019, et puis, je sais pas si vous vous souvenez, mais fin 2019, enfin début 2020...
5: Il y a eu un truc,
6: COVID.
5: Non ?
6: Ouais,
5: Il y a eu un gros truc.
6: Mmh. Voilà, et en gros, ça a duré 2 ans, un an et demi à peu près. On a vécu tous confinés. Moi, ça m'allait bien, j'étais à la retraite, j'avais plus grand-chose à faire. C'était très bien, à la campagne, c'était parfait. Et puis, quand même, après, au bout d'un an et demi de confinement, je me suis dit, il faudrait quand même que je fasse quelque chose. Alors, j'avais déjà des engagements associatifs. Mais j'avais envie de refaire de la radio, puisque en fait, moi, j'ai 10 ans de... à l'époque, j'avais déjà fait 10 ans de radio en tant que professionnel. J'ai été directeur de Fun Radio, j'ai été directeur de Fréquence Horizon à Chambéry aussi. Je me suis dit, tiens, je reprendrai bien de la radio. Et qu'est-ce que j'aime comme musique ? Moi, ce que j'écoute le plus dans ma vie, c'est du jazz. Et donc, je me suis dit, je vais venir... Alors, j'ai écouté les radios du bassin aixois et du bassin chambérien pour voir un petit peu quelles étaient les lignes éditoriales, hein, de ces radios. Et puis, il y en a une qui m'a bien plu. Écoute, non, vous n'étiez pas le premier choix. Mais si, bien sûr que vous étiez le premier choix. J'en ai contacté qu'une, c'est Radio Grand Lac. C'est Radio Grand Lac. Je vous ai envoyé un mail, si je me souviens bien.
5: Je ne me rappelle plus, mais je me rappelle.
6: Et puis, vous m'avez dit, Ben, vous m'avez dit, viens nous voir et puis on va en discuter. Et donc voilà, je suis venu, on a discuté. Et puis voilà, 2 semaines après, ben, j'attaquais à la première émission.
5: Ouais, tout à fait. L'émission de jazz qui a fait son nom dans la grille de programme avec toi, qui était un grand connaisseur, qui est toujours un grand connaisseur de ce monde musical. Philippe a l'air de connaître presque aussi bien que toi.
6: Ah, hein? Écoute, je peux te confirmer, je peux vous confirmer à vous tous qui écoutez Radio Relax ce soir, que Philippe est un expert dans le jazz, puisque j'avais eu l'occasion de l'inviter plusieurs fois dans l'émission, et à chaque fois, je m'étais dit, il faudrait que je lui demande de venir faire l'émission avec moi, hein, parce que oui. Tu te souviens, on avait Julien aussi qui venait.
5: Hein, on salue voilà. Julien, bien sûr.
6: Bah, on salue Julien aussi, bien sûr, avec qui donc je fais bon là maintenant ça va être terminé aussi, mais donc avec qui on a fait un trio de jazz, un excellent pianiste, hein, Julien, oui. Voilà. Et donc j'avais été franchement séduit par les connaissances de Philippe, oui. Qui maintenant est à la tête de la note bleue, et ça j'en suis ravi, j'en suis vraiment ravi.
5: Eh ben tout à fait. Donc Philippe, c'est sa première fois ce soir. Toi, 102 émissions avec des rendez-vous exceptionnels. Je me rappelle de Jean-Pierre Zopetti qui est quand même venu ici, puis plein d'autres. Et puis tu as toujours été d'une grande aide pour Radio Grand Lac. Donc je voulais te dire un immense merci, Christian, pour tout ce que tu as fait.
6: Ça a été un pur plaisir, et je pense que l'émission va perdurer, parce qu'il n'y a pas de raison, avec Philippe, il n'y aura aucun problème. Et puis voilà, ben là, maintenant on part dans le sud, hein, avec ma femme, et donc dans la région narbonnaise. Oui. Et là, Philippe m'a dit très récemment, mais écoute, si tu veux que je te donne quelques adresses de musiciens, quelques contacts là-bas, parce que Philippe, lui, va tous les ans à la Feria de Béziers.
5: Oui, pareil.
6: Honda, et donc évidemment il a plein de copains, bref, et donc je suis ravi parce que je suis sûr que l'année prochaine on se reverra justement à la Feria de Béziers.
5: Eh ben voilà. Écoute, merci beaucoup Christian, on te laisse tranquille parce que tu as encore une longue soirée devant toi. Merci en tout cas pour tout, et puis je pense que tu peux passer le témoin en direct à Philippe, le nouvel animateur.
6: Eh bien Philippe, voilà, tu as les clés du camion. Donc maintenant, à toi de le conduire.
4: Merci beaucoup.
5: Merci Christian. À bientôt.
4: C'est vraiment un honneur de
6: la bise à vous tous.
4: Derrière ce micro, Christian. Moi, je vais essayer d'apprendre et de tout faire pour que le jazz continue sur Radio Grand Lac, pour le plaisir de vos oreilles, chers auditeurs.
5: Alors, Philippe, attends, parce que je te sens déjà parti là dans ton programme, et il y a plein de personnes qui nous écoutent ce soir et qui se disent, mais qui est ce Philippe? Alors, qui a été encensé par Christian, et c'est bien normal, mais qui es-tu, Philippe? Toi qui viens de rejoindre la belle équipe, la grande famille du Grand Bain de la vie locale.
4: Quelques secondes, très rapidement. Non, mais je suis aixois depuis plus de 20 ans maintenant, bientôt 25 ans, et passionné de jazz, et membre actif du Big Band de jazz d'Aix-les-Bains.
5: D'accord.
4: Voilà, où j'occupe le pupitre de trompette.
5: Trompette, voilà. Écoute, on a un trompettiste avec nous. Alors, au nom de toute l'équipe de Radio Grand Lac, ma complice amie Sandra, on te souhaite vraiment la bienvenue. Et maintenant, je te laisse la parole.
4: Eh ben, merci beaucoup.
5: Et je me permets de faire une petite bise à Cécile qui nous écoute. Allez, à toi.
4: Donc, pour ma part, écoutez, pour cette première édition, moi, j'ai choisi de me présenter en musique à nos auditeurs, une forme d'autoportrait jazz. Donc, on va commencer tout de suite avec un de mes artistes préférés, le trompettiste américain Roy Hargrove, qui aimait tellement venir jouer en France qu'il a dédié un morceau de son album Ear Food à la France et au club du New Morning. Et ce titre lui a été inspiré par la station de métro toute proche. Voici Strasbourg-Saint-Denis, It's a Fun Place.

Merci Roy pour tout ce que tu as apporté au jazz de ces dernières années. Moi, je tenais tout particulièrement à débuter cette émission avec ce morceau qui m'a beaucoup marqué. J'ai eu l'occasion de le jouer en quintette avec le Big Band, donc. Et c'est une grille d'accords qui laisse beaucoup l'occasion de s'exprimer. Et on a vraiment la possibilité de se faire très, très, très plaisir. Si vous ne le connaissez pas, d'ailleurs, je vous invite à aller chercher la version en live de ce thème au New Morning en 2007 sur YouTube. Ça dure 12 minutes et juste le solo de Roy dure 3 minutes et demie. Je me suis toujours dit que ce solo devrait être enseigné dans toutes les écoles de jazz tellement il est magistral. En tout cas, je vous promets que dans quelques temps, je lui dédierai une émission complète tant il y a de matière à vous faire écouter et j'aurai même un invité qu'il a bien connu pour vous en parler avec moi. Alors, un de mes premiers contacts avec le jazz, bah, il remonte aux vinyles familiaux où on entendait fréquemment le sax soprano de Sidney Bechet. J'ai le souvenir d'une musique sautillante et je me mettais à imaginer une joyeuse déambulation musicale. Il est entre autres accompagné du clarinettiste Claude Luther et de Guy Lognon, qui fut le créateur de la première classe de jazz de conservatoire en France. Voici « Dans les rues d'Antibes ».

Quelques années plus tard, le jazz est toujours quelque part sur le tourne-disque familial. En tant que trompettiste, les auditions de fin d'année du conservatoire étaient parfois récompensées d'un 33 tours quand on avait bien travaillé. C'est ainsi que j'ai découvert Louis Armstrong et notamment sa version de Black and Tan Fantasy, un des premiers succès du Duke Ellington au Cotton Club. Ce morceau est inspiré d'une marche funèbre de la Nouvelle-Orléans et avec, en conclusion, une reprise un petit peu amusante de la sonate numéro 2 de Chopin, dite marche funèbre.

Le jazz est une musique en perpétuel mouvement. Il s'agglomère avec toutes les tendances musicales. Au début des années 90, deux musiciens et DJ anglais ont eu l'idée de recréer des standards sur la base de samples du catalogue de disques du label Blue Note. Leur plus grand tube a été inspiré par le célèbre Cantaloupe Island d'Herbie Hancock et le résultat va donner une seconde vie à ce standard avec un disque de platine à la clé. Rien de moins que ça. Voici pour vous Cantaloupe Flip Fantasia.

0: Les années 90, c'est l'avènement de l'acid jazz, ce mélange entre la mélodie et les impros jazz d'une part, et d'autre part la mise en avant de la basse et de la batterie pour rendre le résultat plus dansant. C'est dans les bacs d'ailleurs d'acid jazz que l'on trouvait à l'époque les premiers albums de Jamiroquai. Aux côtés du S3, qu'on vient d'entendre, des Brand New Heavies, le groupe Galliano était l'un des éléments phares du mouvement. J'ai choisi pour vous cette reprise d'un thème des années 70 de Curtis Mayfield qui s'appelle Fred is Dead et qui est renommé ici Frederick Lies Still.
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En cette période, et c'est également dans les années 90 que sort de manière posthume le Birthday Album du bassiste Jaco Pastorius. C'est une véritable claque musicale qui vous prend dès le premier titre, où après la soul intro, le concert débute avec une reprise du célèbre thème de Pee Wee Ellis, The Chicken, où on sent la dynamique positive de l'orchestre. Tout un symbole pour moi, c'est justement le thème que j'ai choisi comme jingle pour cette nouvelle version de votre émission. Après quelques titres où Jaco exprime sa maîtrise de la basse fretless et notamment une somptueuse version d'Invitation où la virtuosité des solistes porte la durée du morceau à 17 minutes, arrive le fringant Domingo. Après une intro toute gentillette, c'est un véritable déluge qui s'abat sur nos oreilles, la basse de Jaco se balade d'un bout à l'autre du manche, les choruses de sax défilent à une vitesse hallucinante et on entend même Peter Erskine, le batteur, haranguer tout le monde derrière sa batterie avec un « Here we go » pour relancer le morceau après les solos. Asseyez-vous, attachez vos ceintures, c'est parti !

Je vous avais prévenu, ça décoiffe. Et que dire de ce final avec cet accord irrésolu qui nous laisse en haleine? Alors, je peux vous dire que la température est subitement montée de plusieurs degrés dans le studio. Jean-Pierre danse sur la table, enfin voilà. On a parlé de trompette, on a parlé de basse. Un des instruments les plus en vue dans le jazz, c'est le saxophone. On aura l'occasion, lors d'une prochaine émission, de lancer le débat entre les altos et les ténors. Pour aujourd'hui, j'ai choisi de rendre hommage à un géant du sax ténor. Il s'agit de John Coltrane. En 1959, Coltrane vient de se sortir de son addiction à la drogue. Aidé par Youssef Latif, il s'est investi dans un éveil spirituel qui va influencer tant sa vie personnelle que son art. Il reprend sa place dans le quintet de Miles Davis pour donner naissance à un des albums majeurs de l'histoire du jazz, Kind of Blue. Quelques semaines après, Coltrane monte son propre quartet pour enregistrer son premier album en tant que leader, tiré de cet album Giant Steps. J'ai eu un coup de cœur pour cette ballade dédiée à son épouse. Une ballade, ce n'est pas toujours facile à aborder tant il faut remplir l'espace. Et là, le ténor apporte un son velouté et installe une atmosphère qui nous enveloppe tout en douceur. Voici Naïma.

voilà, je vous avais promis de la douceur. Eh ben, on va y rester. C'est vrai que j'ai un faible pour le jazz instrumental, mais là, j'ai eu un coup de cœur fabuleux pour une chanteuse. Oh non, ce serait trop simple de vous citer Ella Fitzgerald, Sarah Vaughan ou Billie Holiday, qui, entre parenthèses, auront droit à une émission entière un jour prochain. Un indice, si je vous dis la plus française des chanteuses américaines. Eh bien non, ce n'est pas Sarah McKenzie. Eh bien non, mon coup de cœur a été victime d'un accident de la route grave qui l'a obligé à se déplacer pendant une canne pendant de nombreuses années. Je veux parler de Mélodie Gardot. Pour vous ce soir, j'ai choisi un titre issu de son troisième album en solo, The Absence. Mélodie Gardot a séjourné 6 mois à Lisbonne et l'atmosphère de la ville, ses ambiances de fado lui ont inspiré la chanson que voici, magnifiquement servie par la voix tout en délicatesse. Elle s'intitule tout simplement « Lisboa ».

Ah, Mélodie, on ne peut pas parler de jazz sans écouter un petit peu de piano. Alors, je suis toujours jaloux, moi, des pianistes, parce qu'ils ont un instrument que je qualifierais d'autosuffisant. Une trompette, un sax tout seul, bah, ça sonne creux. Alors qu'un piano peut vous offrir à la fois la mélodie et l'accompagnement. Parmi les grands de cet instrument, il y en a un qui m'a toujours épaté, c'est Michel Petrucciani, un des rares Français à avoir fait jeu égal avec les plus grands Américains. Victime de la maladie des os de verre et mesurant tout juste un mètre, cette composition le symbolise parfaitement. Lui qui a toujours dû élever les yeux, un destin extraordinaire pour un homme au physique hors norme dont on a peine à imaginer qu'il puisse atteindre une telle virtuosité sur son clavier. Voici Looking Up. Looking Up, c'est peut-être aussi un message pour nous, celui de ne jamais abandonner malgré les difficultés, malgré la maladie, malgré les préjugés. Alors soyons positifs, visons haut et écoutons avec joie ce très beau thème.

0: Voilà, nous arrivons au terme de cette émission. Un très grand merci à toi, Jean-Pierre.
1: Bravo, Philippe, tu as été exceptionnel pour la première. Bravo. Un professionnel de la radio qui nous...
0: Qui
1: rejoint Radio Grand Lac. Je voulais quand même qu'on salue quand même ta maman qui nous écoute ce soir, ta sœur, voilà, on les embrasse, on les salue et merci d'écouter Radio Grand Lac. Et je pense qu'elles doivent être toutes fières, elles ont bien raison.
0: Voilà, merci. Ben, merci à toi d'avoir assuré la technique de cette émission. On remercie encore une fois donc Christian pour ses 102 émissions qu'il nous a données et puis on lui souhaite tout le meilleur pour sa nouvelle vie. Dans le sud, il ne me reste plus qu'à vous souhaiter à tous une bonne entrée dans vos week-ends respectifs. J'espère que cette émission vous a plu et je vous donne rendez-vous dans 2 semaines, le 25 septembre pour la prochaine, où je vous partagerai mes coups de cœur des festivals de l'été. Et bien... D'ici là, je vous partage donc quelques informations de concerts dans la quinzaine à venir. Allez voir La Vraie Musique. C'est important pour les artistes, pour les organisateurs, notamment dès ce soir. J'ai envie de vous parler de la nouvelle saison donc, qui débute au Jazz Club de Savoie avec le Mundus Organ Trio, avec à sa tête Victor Decamp, qu'on a eu l'occasion de remarquer lors de sa prestation aux côtés de Marion Mulner à l'occasion du dernier festival Jazz Contrebande. Donc ce trio qui va naviguer entre jazz contemporain, groove, avec quelques échos de hip-hop. Rendez-vous au 160 rue François Guise à l'entrée de Chambéry dès 20h30 pour l'ouverture des portes et 21h pour le concert de ce trio.
1: Merci beaucoup, bonne soirée à toutes et à tous à l'écoute du Grand Bain de la vie locale, Radio Grand Lac. C'était Philippe, c'était La Note Bleue, c'était sa première, ce sera pas la dernière. Bonne soirée à toutes et à tous.
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